Elle a le regard de l'enfance, mais elle a aussi les pouvoirs de la fée. C'est la beauté qui commence.